0: voir deux ans, les filles. 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Yeah, yeah. 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
1: Je t'aimerai jusqu'à.
0: Si j'ai Nata Weiss. Si j'ai Nata Weiss.
1: De mon cœur.
0: Et puis nous avons le Kébaké, Jamais. 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